0: le duo AMM, John Tilbury au piano et Eddie Prévost aux percussions, ont interprété ensemble E1, une improvisation captée lors du Festival de la musique improvisée à Londres en mars 2011.
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0: Partons ailleurs, dans un monde où l'improvisation fait partie intégrale de la pratique musicale depuis toujours. Vous l'avez deviné, on est chez les organistes. En enregistrant un album avec le trompettiste Eric Aubier, l'organiste et compositeur Thierry Esquèche a inclus, entre des pièces écrites par les autres musiciens, 4 de ses improvisations. Elles sont toutes liées aux compositions présentes sur cet album comme une sorte de lien ou de commentaire libre et bienveillant. Un autre organiste vient par la suite avec un concept similaire, mais une restitution sonore diamétralement différente. C'est l'orgue qui, en intégrant le langage MIDI, permet d'étendre ses possibilités sonores en profitant de toute la richesse que procurent aujourd'hui des synthétiseurs ou échantillonneurs. Dominique Sustec, tout comme Thierry Esquèche, propose ses improvisations en intermède entre les pièces du programme présenté, ce qui lui donne une occasion de réagir à sa manière à la musique de ses collègues.

0: C'était Carillon 1, 2 et 3 de Dominique Sustec, joué sur un orgue augmenté de la Kunststation Saint-Pierre de Cologne. L'enregistrement a été réalisé en 2015.
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0: Même si c'est un peu réducteur, on peut penser qu'improviser tout seul est moins compliqué que le faire en collectif. Peut-être. En tout cas, les préoccupations des musiciens sont plus complexes lorsqu'ils improvisent en groupe. Les membres de l'ensemble d'improvisation de Wiesbaden en savent quelque chose. Ce trio a enregistré en 1991 un disque entièrement dédié à leur musique pour saxophone soprano, alto, contrebasse et percussion. Certains morceaux bénéficient d'un traitement électronique, mais cela n'arrange pourtant pas la production du groupe dans une case de jazz progressive ou expérimentale.

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1: Voyage dans la nuit, un programme sur la nuit, sur des nuits. Voici ce qui vous attend durant les 3 heures à venir sur La Contemporaine.

Nous écoutions le quatuor Kous dans un bel arrangement du chant Garoun A, C'est le printemps, chant arménien profondément nostalgique et douloureux, subtilement modal, de la plume de celui qui réussit à survivre tant bien que mal à la nuit arménienne de 1915-1916, perpétrée par les jeunes turcs. Il s'agit du père Komitas, qui fut religieux et collecteur de chants populaires, à l'instar de Bartok ou Kodail, mais qui fut également, comme le précise Claude Mutafian, un immense compositeur, tant sacré que profane, admiré de Romain Rolland et Claude Debussy, un grand chanteur et chef de chœur, un musicologue avisé, un pédagogue hors pair doué d'une personnalité à la fois brillante, combative, conflictuelle et déchirée. Poursuivons notre voyage dans la nuit sur la contemporaine. Beautiful Passing, créé en 2008, est un concerto pour violon et orchestre de l'américain Stephen Mackie, né en 1956. Cette œuvre lui fut inspirée par son expérience de fils face à la mort de sa propre mère. Cette dernière, avant de mourir d'un cancer de l'œsophage en 2007, le pria de ne pas être triste, lui rappelant qu'elle eut une magnifique existence. Les derniers mots qu'elle lui adressa, témoigne Mackie, furent « Please, tell everyone I had a beautiful passing », soit « S'il te plaît, dis à tout le monde que j'ai eu une belle mort ».

0: Beautiful Passing pour violon et orchestre, composition de Stephen Mackie, vise, comme bon nombre de ses œuvres, à une forme de transcendance et on peut dire en cela qu'elle atteint son but. Les interprètes en étaient le violoniste Anthony Marwood et l'orchestre symphonique de Sydney placé sous la direction de David Robertson. L'enregistrement fut réalisé en concert à l'Opéra de Sydney en juin 2015.
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0: WTC 9-11, titre de la composition pour quatuor à cordes et bande de Steve Reich, date de 2010. Cette partition, désormais célèbre, fait référence directe à l'attentat sur les tours jumelles du World Trade Center, perpétré le 11 septembre 2001. L'acronyme WTC renvoie donc au World Trade Center, mais aussi à la pièce World to Come, Monde à venir, du compositeur David Lang, ami de Reich. Une pièce qui rend hommage aux presque 3000 victimes qui périrent ce jour funeste et qui, dans le même temps, pose une question existentielle quant à l'avenir de l'humanité quand celle-ci est ainsi menacée. Steve Reich a eu dit, s'est documenté, que si un quatuor à cordes devait enregistrer sur un seul et même disque ses trois œuvres dévolues à cette formation, soit Different Trains de 1988, Triple Quartet de 1998 et enfin WTC 9-11 de 2010, ce devait être le quatuor Mivos. C'est chose faite chez Deutsche Grammophon. Voici leur interprétation.
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0: WTC 9-11 pour Quatuor à cordes et bandes enregistrées de Steve Reich, interprété par le Quatuor Mivos, formation américaine qui naquit en 2008 et défend avec ardeur les répertoires contemporains. Cet enregistrement date du mois de janvier 2022. WTC 9-11, une œuvre qui impressionne toujours autant et nous fait revivre sensiblement le trauma du 11 septembre 2001. Pour Reich, la matinée du 11 septembre reste gravée à jamais comme un long moment d'inquiétude puisque son épouse et lui-même passèrent de longues heures au téléphone avec leur fils, l'épouse de celui-ci et leur petit-fils qui occupait l'appartement familial new-yorkais situé à quelques encablures de l'événement alors qu'eux-mêmes se sentaient impuissants suivant tout cela à la télévision depuis leur résidence secondaire, Seize dans le Vermont.
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0: Voyage dans la nuit, titre de notre programme sur la contemporaine, est aussi le titre d'une œuvre de l'allemand Harald Weiss, né en 1949. Reise in die Nacht, sous-titré Tonbandkomposition, soit composition sur bande magnétique. Partition atmosphérique et transcendantale de la toute fin du XXe siècle, œuvre à caractère cinématographique, visant à faire ressentir un monde total, englobant, envoûtant. En définitive, une expérience sensorielle, une expérience de transe en divers volets sonores, une proposition d'émotion directe pleine de surprises, une invitation à voyager sur la contemporaine. Reise in die Nacht, voyage dans la nuit.

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0: Reise in die Nacht, voyage dans la nuit, de l'allemand Harald Weiss, enregistré et fabriqué de janvier à novembre 1999 pour le disque sur le label Vergo, que nous écoutions dans son intégralité sur la contemporaine, a aussi été un spectacle vivant qui fut présenté à Hanovre, en Allemagne, dans le cadre de l'Expo 2000 Son et Lumière, à l'adresse des sens des spectateurs. Le disque ne laisse pas indemne non plus à ce niveau sensoriel, avec les cris de corbeaux, les sons ou les voix d'habitants de divers pays du globe, provenant d'Afrique, du Brésil, de l'Inde, qui sont autant de récurrences parmi d'autres, comme le son, l'accordéon, la guitare électrique, les cuivres, les chants solistes, les ensembles chorales, ou bien encore le quatuor à cordes, ici le quatuor Nomos. Les quatre parties de l'œuvre étaient ainsi découpées. Première partie, prologue, bal des chœurs solitaires, premier voyage et oasis dans la mer urbaine. Deuxième partie, les rossignols se taisent. Second voyage, incident dans le quartier de nuit. Troisième voyage, puis la troisième partie, catharsis, et enfin quatrième partie, dernier voyage et épilogue.
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0: À suivre sur La Contemporaine, sur le label de Michael Ada, le label au scooter, le bien nommé La Dolce Volta, une œuvre de la franco-américaine Betsy Jolas en premier enregistrement mondial, réalisé en octobre 2021 en la grande salle de l'Arsenal de Metz. Le titre en est A Little Summer Suit, soit une petite suite estivale en sept mouvements. Créée en 2016 par les Berliner Philharmoniker sous la direction de Simon Rattle, nous écoutons ici, au disque, cette belle et fine partition dont la structure fut inspirée à Jolas par tableau d'une exposition de Moussorgski dans l'interprétation de l'Orchestre National de Metz sous la direction de David Reiland. Il faut imaginer les déambulations de la compositrice sans but précis, fixant son attention sur des éléments imprévisibles.

0: A Little Summersuit de Betsy Jolas, interprété par l'Orchestre National de Metz Grand Est, dirigé par David Hyland. Enregistrement La Dolce Volta de 2021, un bien beau disque tout autant qu'un bien bel objet, comme c'est l'habitude chez l'éditeur, soit dit en passant, baptisé Poétesse Symphonique au pluriel et regroupant autour de la figure de Betsy Jolas les compositrices Augusta Holmes, Lily Boulanger et Mel Bonis.
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0: Écoutons à présent une œuvre fondatrice dans le parcours de l'américain John Cage. Il s'agit de Four Walls, quatre murs. Quatre murs qui représentent les limites de l'esprit humain, sa finitude, sa souffrance. Cette pièce pour piano seul avec un court interlude pour voix de soprano dure 55 minutes. À la base, Cage la composa en tant que musique de scène pour un drame dansé en deux actes et 16 parties. Cage s'était évertu à composer une musique qui ne suivait en rien la chorégraphie mise au point par celui qui fut son conjoint, le danseur Mercy Cunningham. Le prophète du chaos, c'était bien lui, John Cage. Détail amusant, la partition ne permet au pianiste de n'utiliser que les touches blanches du piano. Le silence, assez long qu'on entend au cours de l'œuvre, est voulu par le compositeur, silence qui préfigurait, en 1944, 4 minutes 33, son œuvre silencieuse de 1952. Nous écoutons la gravure d'Alexei Loubimov, réalisée en public au festival de Lockenhaus en Autriche, dans la nuit du 8 au 9 juillet 1994, entre minuit et 1h du matin.

Four Walls, quatre murs de John Cage, dans l'interprétation d'Alexei Loubimov en 1994, lequel connut John Cage quand celui-ci fit son voyage en URSS en 1988. Cet enregistrement a été réédité chez Fuga Libera. Une soprano déclamait à la fin du premier acte quelques mots de la plume de Mertie Cunningham. C'est la voix de la chanteuse, comédienne et metteuse en scène Marianne Pousseur, fille du compositeur Henri Pousseur. C'est avec ce voyage dans la nuit de l'esprit, dans son chaos intérieur, que se termine notre programme sur la contemporaine. Enfin, pas tout à fait.

Rencontre du piano et du clavecin, du jazz et du classique dans l'album Plucked and Dance, gratté comme l'on gratte les cordes et dansé. Car aujourd'hui, on danse sur la contemporaine et sur France Musique avec aussi cet album, Le Bal Perdu, commis par l'ensemble Arsonic et son arrangeur de flûtiste Jocelyn Mienel, et avec ce titre dû à Marc Perron et qui est tout un programme en soi, de dames et d'hommes.

Peter Zummo, compositeur tromboniste, décrit sa musique comme minimaliste et beaucoup plus que cela. Maniant un humour raisonnable, ses compositions sont un matériau pour musiciens avec suffisamment de consignes, je le cite, pour que les dix musiciens ne prennent pas de décisions arbitraires, mais bien plutôt des décisions ressenties avec le cœur. À suivre jusqu'à la moelle, mais toujours avec le cœur et avec électronique, ce bootleg record de Benjamin de la Fuente. 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
1: Flocons de boue, tel est le titre de la pièce de Carola Buchholz, où les éléments musicaux sont comme des micro-particules organiques. Carola prend un plaisir renouvelé à inviter dans sa musique les sons du quotidien, avec lesquels elle s'amuse à raconter toutes sortes d'histoires. L'oreille y est invitée au voyage, dans un monde surréel, où tous ces éléments rassemblés finissent par sonner comme miraculeusement de concert.

0: À chaque saison qui passait, les grands-parents d'Aya Nishina lui enseignaient le nom et la personnalité de nouvelles fleurs apparaissant dans leur jardin. Tout un petit monde grandissant, s'épanouissant sous ses yeux, puis retournant à l'eau et au sol pour le plus grand profit des plantes autour d'elle. De là sa question d'enfant. En quoi la vie d'une fleur est-elle différente de la mienne? Déjà, son projet Flora était né. Chanter avec le silence de Chiarino est aussi une allégorie du temps et du monde où les textes philosophiques sur la science prennent la tournure d'un rituel secret.
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Décidément, on danse sur la contemporaine et sur France Musique. Lié depuis toujours à l'univers d'un jazz curieux, Sébastien Gaxi se tourne vers la musique contemporaine au cours de la première décennie de notre siècle. Comme un programme, sa pièce Futurisme Zen, enregistrée au Conservatoire de Paris en 2005, nous déploie toute son imagination musicale.

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1: Un univers sonore digne d'un monde à l'envers, c'est ainsi que Mauro Lanza décrit les éléments bruts de sa pièce « Jeu de la mort du roi ». Lorsque le monarque se libère du contrat social pour imposer son arbitraire, le régicide assassine à travers lui le système oppresseur dont il est responsable. On y entend ainsi Nietzsche et Sénèque, et on y entend aussi toutes sortes de sons triviaux, paix, ro ou couinement, qui, s'ils provoquent l'hilarité dans un premier temps, font naître un étonnement particulier lorsqu'on s'aperçoit que ce sont là les briques d'un langage surprenant.

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1: Avec le compositeur grec Yanis Kyriakides, la trompette à double pavillon de Marco Blau se trouve entraînée dans un univers à la fois électronique et mythologique. Ces deux pavillons sont comme deux des têtes du chien Cerbère, qui n'est plus envoûté par la harpe d'Orphée en l'occurrence, mais qui au contraire découvre à ce dernier par ses grognements sauvages tout un monde musical insoupçonné.

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1: Comme on aime à flâner le long des étals d'un marché, d'une brocante, d'une braderie, je vous propose, durant les trois heures qui vont suivre, de faire nos emplettes parmi quelques soleils noirs venus essentiellement de Finlande et de Suède. Commençons par un Finlandais qui, à lui seul, en exagérant quelque peu, fait toute la fierté de son pays, Esa-Pekka Salonen. Né le 30 juin 58 à Helsinki, trois jours après son compatriote, le compositeur Magnus Lindberg, Salonen s'est toujours considéré comme un compositeur qui dirige plutôt que comme un chef qui compose. En le disant vite, la chose pourrait surprendre au vu de sa carrière très riche en concerts et en disques surtout. Mais ce serait oublier qu'il a étudié avec des compositeurs très tôt et qu'il compose depuis, pour ainsi dire, toujours. À propos du concerto pour violoncelle et orchestre qu'il a composé à l'intention de Yo-Yo Ma, Salonen nous dit « Même à l'époque moderniste et assez dogmatique et rigide de ma jeunesse, je n'ai jamais senti que l'idée même d'écrire un concerto solo serait elle-même chargée d'une sorte de tradition bourgeoise poussiéreuse. Un concerto est simplement une œuvre orchestrale où un ou plusieurs instruments jouent un rôle plus important que les autres. » Un concerto ne suggère pas une conception formelle de la même manière qu'une symphonie. J'aime aussi le concept de virtuose qui opère aux limites de ce qui est physiquement et parfois mentalement possible. Pour reprendre les mots de Nietzsche, vous avez fait du danger votre vocation, il n'y a rien de méprisable à cela. Le premier mouvement de l'œuvre présente ce qu'on pourrait considérer comme une stylisation de l'idée du chaos. Le second mouvement est plus simple, mais les textures présentées sont plus complexes. Enfin, au cours du dernier mouvement, un mantra rythmique apparaîtra aux congas et bongos, se poursuivant ensuite aux timbales. Musique souvent dansante, gesticulant parfois sauvagement, Salonen a voulu rendre ici l'impression que l'orchestre est un poumon géant. Écoutons le dédicataire de l'œuvre, celui pour lequel l'œuvre a été pensée et commise, Yo-Yo Ma. L'Orchestre Philharmonique de Los Angeles est dirigé par le compositeur Esa-Pekka Salonen.

0: Le concerto pour violoncelle et orchestre des APK Salonen par Yo-Yo Ma et le LA Philharmonic dirigé par le compositeur. C'est le premier enregistrement mondial de l'œuvre réalisé en concert le 8 février 2018 et édité en CD par Sony.
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0: J'évoquais tout à l'heure Magnus Lindberg, est né de Salonen de seulement 3 jours et né dans la même ville, Helsinki. Lindberg est plus perçu comme compositeur que chef, mais là aussi, la perception peut éventuellement sembler trompeuse au regard de sa discographie et de son activité en concert qui ont déjà une certaine épaisseur. Lindberg, le créateur, est surtout un orfèvre de l'écriture orchestrale doublée d'un grand orchestrateur, un peintre. S'il aime composer des œuvres symphoniques ou concertantes, écoutons ce qu'il avait à dire en présentant Play One avec une autre palette qu'il utilise également régulièrement, celle de l'instrument à 88 touches, en l'occurrence ici, 2 fois 88 touches.

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1: Nous écoutions Play One pour deux pianos, œuvre de Magnus Lindberg, interprétée par les pianistes Ralph Van Raat et Martin Van Veen, œuvre composée à ses débuts en 1979, alors que Lindberg faisait déjà partie du groupe de compositeurs finlandais qu'il avait cofondé en 77 avec Kaija Saariaho, Juni Kaipainen et Esa-Pekka Salonen, ses contemporains, un groupe baptisé Korvat Auki, à savoir Oreilles ouvertes. Tournons-nous vers un autre soleil noir, un diamant noir, le compositeur finlandais Kalevi Aho, né en 1949 à Forssa, en Finlande. De la génération précédant celle de Salonen et Lindberg, il a été formé par le même maître, le grand Rautavaara. Nous allons écouter 8 saisons, partition de 2011. Sous ce titre se cache un concerto pour thérémine et orchestre de chambre d'une durée de 30 minutes, découpé en 8 parties distinctes et enchaînées, comme le titre le suggère. Grand coloriste, lui aussi, Kalevi Aho est à la tête d'une œuvre importante. En 2014, celle-ci comprenait notamment 5 opéras, 15 symphonies et 20 concertos. 8 saisons est le fruit d'une rencontre, comme c'est souvent le cas dans le domaine de la création. En 2010, la théréministe Caroline Aich se trouvait à Washington pour jouer la partie de thérémine dans la première symphonie de Lera Auerbach. Le contrebassoniste de l'Orchestre symphonique national de Washington, Lewis Lipnick, pour lequel Kalevi Aho avait composé son concerto pour contrebasson, fut impressionné par le jeu de la jeune femme et, sachant que le compositeur était attiré par les instruments inhabituels, il les mit tous deux en relation. Après avoir écouté son travail sur Internet, Kalevi Aho rencontra la musicienne en sa ville natale de Leipzig en juillet 2011. La démonstration que lui fit Aich l'impressionna et l'inspira au plus haut point. Il a utilisé toutes les capacités de la musicienne, notamment celle de savoir chanter tout en jouant du thérémine. L'œuvre fut composée à l'automne 2011. Ces 8 mouvements joués sans pause sont comme une année musicale. Effectivement, depuis les temps anciens, les Samis ou Lapons ont divisé le cours de l'année en 8 sections. Le choix d'utiliser ce qui est de facto un des plus anciens instruments électroniques de l'histoire, le thérémine est né en 1920, pour décrire le cours de l'année dans le Nord, reflète l'aspect chamanique de l'instrument. Écoutons les sortilèges de 8 saisons de Kalevi Aho avec Caroline Aich au thérémine et l'orchestre de chambre de Laponie dirigé par John Storgaerts.

0: Nous écoutions 8 saisons, concerto pour théremin et orchestre de chambre du compositeur finlandais Kalevi Aho. Une œuvre de 2011 interprétée par la théreministe allemande Carolina Eick et l'orchestre de chambre de Laponie dirigé par John Storgaerts.
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0: Point de programmation de compositeurs nordiques sans Kaija Saariaho à l'affiche. Faisons-nous, c'est un privilège, les témoins du premier de ces trois jardins secrets intitulés sobrement Jardin secret 1, œuvre pour électronique composée au mi-temps des années 80. La Finlandaise, qui est parisienne depuis 1982, avait entièrement composé sa pièce à l'aide des machines magiques de l'IRCAM.

succédant au premier secret de Kaya Sarriao, Out Pausaune, musique sur support pour trombone avec boîte à rythme et orgue Hammond enregistrée sur bande magnétique, œuvre du Suédois Anders Hilborg, grand coloriste et immense compositeur pour l'orchestre. Par ailleurs, nous y reviendrons un jour sans doute. Le jazz ouvre bien souvent la voie par le truchement de l'improvisation aux contrées plutôt situées sur les terres de la création musicale, plus communément appelée musique contemporaine. Ainsi en va-t-il pour le très reconnu et acclamé trompettiste de jazz finlandais, Verneri Pohjola. Toute une cohorte d'instruments, qu'ils soient acoustiques ou électroniques, des cordes, des vents, des claviers divers ou percussions, sont utilisés ici, aidant à libérer l'imaginaire de ce grand musicien qui a pensé en compagnie de son compère, le percussionniste Jonas Ripa, une sorte de menu gastronomo-musical intitulé Michelin Star, autrement dit étoile Michelin, au cours duquel on peut rencontrer au gré des envies et des plaisirs les mets les plus succulents constituant entrée, plat principal ou dessert. Les musiciens nous offrent même la coulisse avec des plages intitulées « Préparation ». Enfin bref, les papilles s'invitent sur la contemporaine.

0: Nous écoutions quelques extraits de l'album commis par le trompettiste de jazz Verneri Pohjola et le percussionniste Jonas Ripa, Michelin Star, album du label E.ON.
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0: Chez E.ON également, un élégant album impro du conceptualiste sonore et producteur de disques Pekka Tuppurainen. À ses côtés, la fine fleur de la scène jazz suédoise et finlandaise, le trompettiste Magnus Bro, le saxophoniste Mikko Inanen, le percussionniste Jonas Ripa, que nous venons d'écouter, et le pianiste Aki Rissanen. Participent également au synthé Juri Ulkonen et à la contrebasse Antti Lotjonen. Cet album fleuve d'une durée de 2 heures et intitulé Röd Bla propose un voyage puissant et séduisant. Nous en écoutons les plages intitulées Abdulmaïd, TikTok et enfin le dernier cri.

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1: Trois extraits de l'album de Pekka Tuppurainen, Rud Bla, chez E.ON. Refermons ce voyage musical nordique en retrouvant la compositrice Kaya Sarriaho, que nous avons croisée tout à l'heure en terres électroniques façon années 80, sur une œuvre orchestrale concertante à deux volets datant de 1989-90. Son petit nom, Du cristal à la fumée. Ces deux mouvements durent une vingtaine de minutes chacun, Du cristal ne requérant pas de soliste, tandis que dans À la fumée, deux instruments solistes électroniquement transformés, la flûte alto et le violoncelle, se joignent à l'orchestre. Les deux volets de ce diptyque sont faits de la même matière première, mais restent indépendants, distincts et différents. Ces différences nous sont déjà indiquées par le titre. Le cristal, effectivement, est à la fumée ce que l'ordre est au chaos. Un titre que Sarriaho a emprunté au livre d'Henri Atlan, Entre le cristal et la fumée. Vous êtes invité à découvrir ou redécouvrir cette œuvre à deux visages, ces deux mondes qui ne relèvent pas du même ordre et n'obéissent pas à la même logique. Le LA Philharmonic est dirigé par Esa-Pekka Salonen. Les deux solistes sont Petri Alanko à la flûte solo et Anssi Karttunen au violoncelle.

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1: Sans le soleil, on se trouve dans l'obscurité. Sans son lumière éclatant, on est dans l'ombre ou dans le noir, dans un espace où on ne voit pas très bien. Un peu double peut-être. Et dans un cas pareil, il n'est pas mal à se confier à son ouïe, qui par définition est maintes fois plus précis et réceptif que notre regard.

C'était en 1985 que Pierre Boulez a composé le dialogue de l'ombre double pour clarinette et bande magnétique ou les sons de la clarinette fixés sur un support pour être plus moderne. C'est un cadeau du compositeur à Luciano Berio à l'occasion de son 60e anniversaire. Cette extension d'un fragment de la composition Domaine a été créée à Florence le 28 octobre 1985. Sur cet enregistrement américain de 2021, c'est Alicia Lee qui était à la clarinette. Et nous continuons avec une esthétique différente, celle d'un geste, d'un mouvement immédiat, fugace et original, venant de la plume du compositeur argentin Tomás Bordalejo. Les percussionnistes Quentin Dubreuil et Gaspar Jos vont interpréter sa pièce Le Double en deux mouvements, évidemment, une commande du duo Comme un qui est à l'œuvre dans cette capture du label Parati, sortie en 2022. Est-ce un hasard?

0: C'était encore en XXe siècle, en 1996 plus précisément, que Claude Ledoux a écrit sa pièce pour piano « L'étoile double », interprétée ici par Naomo Mitanni. Elle constitue le second mouvement du cycle qui en compte quatre, tous inspirés des sondes harmoniques naturelles, une évocation des danses de Bali. Le cycle, intitulé « Les courbes d'étoiles », a été achevé en 2012 et il est dédié à une amie du compositeur.
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0: Par la suite, deux autres pièces se succèdent, celle du musicien tchèque Luboš Fischer et une autre du grec Nikos Kalkotas. Le point commun de ces musiques se situe dans ces inspirations du passé déclarées ou clairement audibles. Commençant par le second cas, le double pour orchestre de Fischer est un dialogue avec son lointain prédécesseur de l'époque baroque, Johann Caspar Ferdinand Fischer. Après se trouvant côté à côté, les deux manuscrits et deux styles de ces auteurs s'interpénètrent mutuellement en s'achevant sur une longue tenue des cordes. Et c'est les mêmes instruments à cordes, le violon et alto notamment, qui domine cette pièce de Kalkotas écrite en 1938. Après ses années d'études de violon à Berlin en 1933, il ne cesse de composer et présenter ses œuvres. Le duo pour violon et alto voit le jour qu'après son retour en Grèce, où il reste jusqu'à la fin tragique de sa vie, silencieux, méfiant et enfermé. Sonore, influencé par la seconde école de Vienne, mais par la musique populaire grecque aussi, commence à émerger presque 50 ans après sa mort, grâce à l'entêtement d'un éditeur suédois qui, petit à petit, a enregistré une bonne partie de sa musique.

Un violoniste de renom, Thomas Zeltmeyer, a formé un duo avec son épouse, l'altiste Ruth Kilius, dans ce duo pour violon et alto de Nikos Kalkotas, une pièce sortie chez le label ECM en 2011. Auparavant, c'était l'Orchestre Philharmonique de Prague qui interprétait le double pour orchestre de Lubos Fischer. Cette première formation du pays a été dirigée par le chef Václav Smetáček. Et maintenant, place à la musique d'une figure emblématique de la minimal music américaine, Steve Reich. Je vous propose d'écouter son double sextuor composé en 2007. C'est une commande de l'ensemble Eight Blackbird, ou le huitième oiseau noir, comme on peut le dire dans nos contrées et parfois dans les pays francophones aussi. C'est la formation de six musiciens orientés vers la musique contemporaine fondée en 1996 à Chicago et récompensée pour cette même interprétation par le prix Pulitzer de la musique en 2009. Et si l'ensemble en question ne compte que six musiciens, le second sextuor n'est pas caché, il se trouve préenregistré par les mêmes sur la bande magnétique avec laquelle l'ensemble joue cette pièce qui compte trois mouvements.

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1: De la minimal music américaine, nous passons à la duplication et à la répétition dans la simultanéité approximative tout à fait européenne. Car l'auteur de la pièce suivante, assez conséquente au minutage, est le musicien autrichien Bernhard Lang. Cet ancien étudiant en philosophie s'est consacré parallèlement aux études du jazz, du piano, de l'harmonie, du contrepoint, de la musique électronique et de la composition microtonale, le tout dans les établissements divers de son pays, situés majoritairement à Graz. Ça en fait un peu beaucoup pour un seul homme, me diriez-vous. Mais il en est sorti un pianiste et un arrangeur aguerri, travaillant avec différents groupes situés majoritairement en jazz. Parmi ses autres activités, on peut trouver quelques collaborations fructueuses éditées sur un CD avec Steve Lacy notamment. Et puis, n'oublions pas que Bernhard Lang est toujours et toujours été compositeur, et non seulement dans l'âme. Ses partitions sont jouées un peu partout dans le monde et certaines sont enregistrées, comme cette pièce au titre aussi long que mystérieux, le DW17:\l'ombre 2 pour alto et violoncelle électrique et grand orchestre amplifié. Une pièce qui fait partie d'un projet encore plus large. Dans ce cadre, il est intéressant d'observer et écouter aussi ses tentatives de faire et refaire la même chose en se regardant en même temps et en analysant ses échecs. Cela nous mène à une série d'essais variés qui tentent de progresser tant bien que mal. Écoutons.

0: Les deux solistes, avec leurs ombres embrayées en canon et contrepoint improvisés, sont en alternance permanente dans ce mouvement. J'espère que le grincement occasionnel du ledit embrayage ne vous a pas surpris plus que ça, car beaucoup d'éléments sont distordus avec les sons scratchés et modifiés par les techniques électroniques qui évoquent souvent le monde de la musique microtonale ou associée.
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0: Un concerto nous attend désormais avec une musique qui oriente notre regard vers le passé. C'est surtout ce côté qui domine des valeurs esthétiques de ce double concerto, pourtant achevé en 21e siècle, en 2016 notamment. Les deux solistes, une combinaison instrumentale assez inhabituelle, à voir un violoniste et un accordéoniste, développent consciencieusement cette idée formelle du concerto romantique du compositeur, mettant en question quelque part l'affirmation d'Alnor Schönberg sur la domination de la dodécaphonie dans les 100 ans d'avenir. Il parlait de la musique germanique, bien entendu. D'ailleurs, la date d'expiration est un peu passée, il me semble, et bien d'autres musiciens s'y ont mis, et beaucoup plus tôt aussi, pour ébranler cette esthétique, sa manière de composer et de percevoir la musique. Le double concerto de Blagojevich n'est pas rétrograde pour autant, même si l'ombre de l'esthétique des dernières œuvres de Penderecki et d'autres y plane quelque part.

0: Karolina Mikolajczyk au violon et Ivo Jedinecki à l'accordéon ont interprété l'ensemble, et avec brio, disons-le, ce double concerto de Marcin Blażewicz, un musicien polonais qui, après l'écoute de son œuvre, apparaît comme un opposant de la deuxième école viennoise plutôt qu'un de son défenseur. Pour lui, l'art, y compris la musique, est un artefact régi par des conventions, souvent issues de la psychologie des humains et de leur expérience du monde. Et il ajoute que la musique du modernisme, qui a de plus en plus mis à mal cette convention, a perdu son public d'un côté et d'un autre côté, et là, entre guillemets, touché le mur. Bon, on peut partager ces affirmations ou pas, mais elles me paraissent un brin étonnantes. En tout cas aujourd'hui.
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0: Un semblant de minimalisme pour terminer ce programme, une œuvre du musicien canadien Tim Brady intitulée Double Helix. Inutile de traduire, je crois. Et c'est une pièce pour piano, percussion, violoncelle, alto et saxophone, soprano et baryton, jouée par un seul musicien. Un quintet qui se nomme Brady Works, jouant une sorte de minimalisme américain influencé pas mal par la musique européenne, avec une certaine complexité de forme, du timbre, la gestion de la répétition et l'usage d'une boucle plus que fonctionnelle, et où la fugue est en altération avec le lyrisme. Bref, vous allez l'entendre.

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1: Périple balte pour les 3 heures à venir sur votre web radio des musiques de création et sur l'appli Radio France, avec pour commencer la musique du compositeur lituanien Bronius Kutavičius, dont la particularité est d'avoir très tôt incarné la résistance culturelle proprement lituanienne au rouleau compresseur soviétique d'avant l'indépendance en 1990. Pour autant, il ne se situe dans aucune des tendances de la musique de création occidentale d'alors et s'appuie plutôt sur le répertoire de la musique traditionnelle lituanienne et sur une forme de liturgie païenne, comme dans cette évocation de la roche sacrificielle de l'ancienne tribu Jotvinga, située sur la commune de Jutša en Lituanie. Jutša qui signifie littéralement « le sang de l'animal ».

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1: De Lituanie et de la musique originale et ancestrale à la fois de Bronius Kutavičius, rendons-nous une première fois en Estonie avec un monument de la musique d'aujourd'hui, Arvo Pärt, et pour un monument vibrant au sein de son œuvre, le célébrissime Tabula Rasa, composé dans une année phare pour l'avènement du style musical qu'on lui connaît depuis lors, 1976. Auparavant, et pendant près de 10 ans, il a renoncé à la composition et s'est consacré pendant tout ce temps à l'étude du plein chant grégorien et de l'œuvre des compositeurs franco-flamands du Moyen-Âge que sont Guillaume de Machaut, Ockeghem, Obrecht ou bien encore Josquin des Prés. J'ai découvert, dit-il, à propos de cette période, qu'une seule note suffit si elle est jouée à merveille. Cette seule note, cette pause, ce silence me réconforte. Je travaille avec très peu d'éléments et avec une ou deux voix seulement. J'utilise les structures les plus simples, un accord parfait, une tonalité particulière. Et les trois notes de cet accord parfait sont comme des cloches pour moi. C'est ce que je nomme le tintinnabulement.

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1: Après la merveilleuse musique d'Arvo Pärt, je vous propose de rester en Estonie, dans notre programme BALT, sur l'appli Radio France et sur France Musique, avec Erkki Sventur, né en 1959. Sa deuxième symphonie, il la termine au printemps 1987, et c'est quasiment là l'enregistrement de sa création que La Contemporaine vous propose. Une deuxième symphonie qui résulte d'une vision graphique de son compositeur. Il voulait qu'elle soit littéralement comme un fossile d'elle-même, et pour cela il l'a composée à reculons, et à partir d'une trace existante, la fameuse vision graphique. Il arrive très souvent que j'imagine la musique visuellement, dit-il. Comme une sorte de forme d'architecture abstraite ou quelque chose comme ça. Je peux en voir la forme de l'ensemble musical. »

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1: La musique de l'Estonien Erki Sventur au cœur de notre balade balte du jour sur votre web radio des musiques de création et sur l'appli Radio France. Avec à suivre, après l'orchestre symphonique, une autre formation encore plus au cœur de la musique pour les musiciens du nord de l'Europe, la formation chorale et son rapport souvent direct à la spiritualité.

Nous voici rendus con brio, certes oui, brillamment, à la musique de la compositrice et pianiste lituanienne née en 1975, Raminta Cherchnite. Elle décrit chaque composition comme l'exacerbation d'un certain état d'esprit. Nous en avons eu à l'instant un exemple pour le moins vibrant. Dans l'œuvre à suivre, inspirée par les mots du roi Salomon, c'est le passage inexorable du temps qu'elle évoque grâce à l'antagonisme émotionnel entre la cantilène du violon et le murmure stoïque du vibraphone, le violoncelle semblant lui confirmer que oui, décidément, il en est ainsi et pas autrement. Comme une évocation finalement de Bach et de sa mélodie « Comme Zeus taught » vient douce mort.

sur La Contemporaine et sur l'appli Radio France. Soyez les bienvenus dans l'univers du compositeur letton Erik Ezenvalds, né en 1977. Dans Les Premières Larmes, c'est le titre de l'œuvre, il s'inspire d'un conte inuit où la musique et ses voix en écho créent un sentiment d'espace éternel. Il y a là le chœur, l'orchestre, des cloches, mais aussi des guimbardes et des sifflets. C'est Raven, dans la mythologie inuite, qui créa le monde et fut avalé par une énorme baleine qu'il avait prise pour une île. Il vit alors, en descendant en elle, les côtes de la baleine se dresser comme d'immenses colonnes de marbre. C'est alors qu'il entendit un léger battement et vit une lumière. Il découvrit une magnifique jeune fille qui semblait animer la baleine depuis l'intérieur. Elle lui intime une règle absolue, ne jamais toucher au tambour ni à la lumière. Ce qu'évidemment, dès qu'elle eut le dos tourné, il finit par faire, provoquant la mort de la jeune fille et de la baleine. Il pleura dès lors les premières larmes que le monde ait jamais connues.

retour à l'univers intemporel et atemporel du compositeur estonien Arvo Pärt sur la contemporaine et sur l'appli Radio France, avec une œuvre d'amitié et de deuil qui contribua avec Fratres et Tabula Rasa à inaugurer le style pour lequel il laisserait une marque indélébile dans l'histoire de la création musicale au XXe siècle. Ce style profondément simple et incommensurable en même temps qu'il nommerait lui-même Tintinnabuli. Cette œuvre rend hommage à un autre compositeur et qui venait de disparaître, compositeur dont il se sentait extrêmement proche. Nous sommes en 1977 et ce compositeur, c'est Benjamin Britten, mort le 4 décembre 1976. Arvo Pärt se rappelle « Je venais de découvrir Britten ». Il faut dire que l'Estonie était alors sous domination soviétique. Juste avant sa mort, j'ai commencé à apprécier, dit-il, la pureté extraordinaire de sa musique. J'avais ressenti la même impression de pureté dans les ballades de Guillaume de Machaut et cela faisait longtemps que je souhaitais rencontrer Britten personnellement. Et là, ce ne serait plus jamais possible. »

avec une danse estivale. Nous voici en Lettonie, sur la Contemporaine et sur l'appli Radio France, avec la musique de Peteris Vasks, né en 1946, qui dans l'œuvre à suivre chante littéralement la campagne lettonne. Trois vocalises, où violon et violoncelle accompagnent le chœur et montent ensemble vers un climax radieux de chants d'oiseaux et de lumière. Une ode au lever du jour sur la plaine lettonne, où l'horizon s'offre à perte de vue, ainsi que le ciel étoilé, absolument immense.

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1: Bientôt la fin de ce programme BALT sur la contemporaine et sur l'appli Radio France, avec un dernier retour à l'immense Arvo Pärt, figure tutélaire de la création musicale, estonien de par sa naissance et qui est retourné vivre à Riga après l'indépendance de son pays. Retour à Arvo Pärt et à la place capitale de la spiritualité dans sa création, qui lui a offert une véritable renaissance stylistique en 1976, et à celle de la musique ancienne aussi, du chant grégorien à la polyphonie médiévale, avec une version à suivre de son Stabat Mater sur instrument d'époque. Une œuvre qui repose entièrement sur la tonalité abstraite de la mineur, abstraite car finalement hors du champ habituel des attractions dans la musique tonale historique.

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0: C'est le grand violoniste Gidon Kremer qui commanda à Arvo Pärt la première version de son Stabat Mater, à l'origine pour trois voix solistes, violon, alto et violoncelle, pour célébrer le centenaire, en 1985, de la naissance d'Alban Berg. Un Stabat Mater qui connut, comme on a pu l'entendre ici, bien d'autres versions depuis, musique devenue si populaire dans son ensemble que celle d'Arvo Pärt d'ailleurs.
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Un bref extrait du cycle Hypermusique de Hector Parra pour commencer. Il était consacré aux paysages étranges et ça tombe bien car c'est notre préoccupation musicale principale d'aujourd'hui. Et là, on a entendu une partie du quatrième mouvement de ce prologue en sept plans intitulé I Will This Strange Landscape. La pièce écrite entre 2008 et 2009 qui a été interprétée par la soprano Charlotte Hellette et les membres de l'ensemble Intercontemporain. Tous ces musiciens ont été placés sous la direction de Clement Power et Thomas Göpfer a été l'auteur du design musical numérique. Mais avant de poursuivre dans le monde de la musique enrichie par le média électronique, voici le paysage avec ruines de Philippe Hersant avec ses trois inspirations convergentes, la picturale, musicale et littéraire. À voir Desiderio pour l'image, Gesualdo pour la musique et Georg Trakl. Et c'est sur les textes ultimes d'un lyrisme apocalyptique de ce dernier, un poète expressionniste austro-hongrois, que le musicien français a écrit cette commande de l'Orchestre National de Lyon, dédiée à la fois à cette formation musicale d'exception et à la mezzo-soprano Louisa Islam Alizade.

0: C'était Terry Riley au piano lors de son concert à Padoue en 1986 en interprétant le morceau Land's End, ce qui n'est pas la fin du monde visiblement. Et avant le pop du minimal américain, c'était le solo pour trombone de Christian Lindberg, Lands of the Rising Sun, interprété magistralement par Lars Carlin. Tout au début, vous avez entendu Paysage avec ruines de Philippe Hersant pour mezzo-soprano et orchestre avec la voix de Louisa Islam-Alizade et l'Orchestre Philharmonique de Radio France, dirigé par Ernest Martinez Izquierdo.
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0: Les paysages extraordinaires sont fruits de la fantaisie musicale des compositeurs. Celle de John Cage porte les numéros 1, 3 et 5. Et puisqu'il s'agit d'un cycle ouvert, comme souvent chez Cage, on les écoutera avec les interprètes différents et du coup, les dispositifs variés aussi. Mais avant, voici les paysages sonores numéros 5 et 6 par l'ensemble Skene. Leur album intitulé « Les sonneurs de Rivet » est sorti chez Signature, un label de Radio France, en 2007.

0: lapidaire. Moteur d'un pont roulant qui va et vient. Cornard. Un coup sec. Petite sonnerie. Trois coups de trompe. Deuxième lapidaire se met en route. Son continu. Voix d'homme. Gros bruit. Une trompe forte. Même trompe qui résonne. Écho. Cornard. Bruit d'un camion. Autre bruit qui résonne. Se répète régulièrement. Paysage sonore numéro 5. Date d'enregistrement 15 mai 2002. Matériel utilisé, Nagra 4S. Lieu d'enregistrement, aire de prémontage, atelier 180 tonnes. Distance de la source, de 20 mètres à 30 cm.
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Le matin, on était nombreux à arriver en car. Il y en avait peut-être 15 ou 20 qui arrivaient de la ville et des environs. Ils nous laissaient le long du boulevard de la Prairie au Duc. Une ou deux fois par semaine au moins, il y avait une distribution de tracts. Moi, comme beaucoup d'autres, je venais en vélo. Puis on pointait, on se retrouvait au vestiaire et on se mettait en tenue de travail. Au premier coup de corner, on devait être à notre poste de travail. Ça, c'était en 77.

Au chantier, il y avait les bleus, les marrons en fait, et les cols blancs. Les bleus, c'était les ouvriers. Jusqu'en 80, on échangeait notre bleu sale contre un propre tous les lundis matins. Mais c'était collectif. Alors souvent, on se retrouvait avec une veste trop courte, un falzard trop grand, un ensemble rapiécé. À partir de 1980, on a eu des vêtements individuels.

c'est vrai. Bon, il y a eu des conflits sur les litres de lait. Sur les boîtes d'allumettes. Nos allumettes, qu'on fournissait pour allumer les forges. Des conflits sur les douches, pour avoir un quart d'heure de douche. Ça peut paraître dérisoire de dire 20 ans après qu'on demandait par exemple la boîte de savon. Les gars, ils auraient pu s'acheter la boîte de savon. Mais la boîte de savon, on se salissait les mains pour le patron, tant que le patron, il fallait qu'il nous rende les mains propres.

Le travail à bord, c'était le plus dangereux. Parce que c'était très haut. Il y avait des trous partout. Des passerelles provisoires. Des câbles qui traînaient. L'atmosphère était enfumée. Pleine de poussière. Il y avait du bruit, des chutes d'objets. Il fallait descendre, monter, se faufiler dans des endroits inaccessibles par la grue. Des endroits très angoissants. On n'y tenait pas debout. Et puis c'était un vrai labyrinthe. Très vite, on ne savait même plus où était l'avant, l'arrière, le haut, le bas.

0: Paysage sonore numéro 6. Date d'enregistrement 15 mai 2002. Matériel utilisé Nagra 4S. Lieu d'enregistrement Quai d'Armement. Nature de l'enregistrement Paquebot Constellation. Phase d'armement du navire. Fermeture Végrage. Peinture, décor, revêtement de sol. Distance de la source de 10 à 3 mètres.
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0: John Cage et ses fameux paysages imaginaires, un cycle composé en 1939 pour le premier en tout cas, qui a été écrit pour deux électrophones à vitesse variable, fréquences diverses, piano et cymbales. Le troisième, quant à lui, a été conçu en 1942 pour l'ensemble de percussions et dispositifs électroacoustiques. Et puis la partition du cinquième paysage date de l'année 1952. Au début, vous avez entendu le cinquième et sixième paysage sonore de Catherine Verest et Hervé Tougeron, comédien, metteur en scène et la compositrice pianiste, un duo d'artistes qui forme l'ensemble Skene depuis 2005 en se consacrant à la création des œuvres pluridisciplinaires pour la plupart du temps.
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0: Tout d'abord, je vous propose d'écouter une pièce électroacoustique des années 70 enregistrée et composée entre 1976 et 78. C'est une série de clichés sonores comme Luc Ferrari savait les faire, portant un titre à rallonge qui n'explique rien, mais qui par contre dit tout. Voici donc la promenade symphonique dans un paysage musical ou un jour de fête à Elwed en 1976.

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0: Après le cycle électroacoustique de Luc Ferrari, que les Field Recording, comme on dit en bon français, forment en majorité, c'était le petit paysage urbain avec fumeur de Jean-Marc Fossat qui ferme cette séquence électronique et électroacoustique en nous plongeant dans un autre type de cliché sonore. Et entre les deux, le cycle poétique et paysager de Jean-Marc Battier a été extrait de son album Transparence, paru en 1995.
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0: Et ensuite, le musicien hongrois Zoltán Jénei nous invite à visiter un territoire étrange où les trois royaumes se croisent, électroacoustique, l'électronique et instrumental, comme on pouvait souvent le voir et entendre dans les bandes originales des films de la fin du XXe siècle et au début du XXIe aussi. Cette tendance n'est d'ailleurs pas tout à fait finie avec les compositeurs souvent venus du monde de la musique expérimentale, et c'est tant mieux, il y a là comme un déjà vu. Et nous sommes ici maintenant en présence d'un enregistrement réalisé à l'extérieur qu'une partie électronique accompagne avec le son de la flûte qui se joint à ce paysage ad hoc.

Le paysage très précis d'un point de vue sonore, concentré sur les textures qu'on a entendues dans l'interprétation du quatuor à cordes Lotus, c'est celui de Toshio Hosokawa. Son Landscape One, tout simplement, a été écrit en 1992 comme la première pièce des paysages composés pour les ensembles différents. Un paysage silencieux et contemplatif vers sa fin, et on aimerait bien y rester un peu plus longtemps, mais d'autres endroits musicaux nous attendent, comme le paysage florissant et paysage, tout simplement, tous les deux sont électroacoustiques. Le premier assez ironique de Georg Katzer, et puis l'autre paysage, poétique et beau à sa manière moderniste, tel que Pierre-Henri le voyait et entendu.

0: C'était deux paysages électroacoustiques et un instrumental. Voilà, après les pièces de Georg Katzer et Pierre Henry, c'était le landscape de Toru Takemitsu, brillamment interprété par les membres du Quatuor Lotus.
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0: En gardant le quatuor à cordes, mais celui qui porte le nom de Renoir cette fois-ci, et en ajoutant le beau son de la clarinette, entrecoupé par les entrées dramatiques du piano, nous obtenons quoi ? Un joli sextuor qui nous amène dans un pays étranger, Im fremden Land. Tel est le titre de la pièce de Philippe Hersant. Le musicien français qui, pour écrire ce cycle, s'est inspiré de la mélodie allemande ancienne que Heinrich Isaac a harmonisée au XVe siècle, avant qu'elle ne devienne populaire dans le culte luthérien et qu'on la retrouve assez souvent dans les cantates et passions de Johann Sebastian Bach. « Au monde, je dois te quitter », annonce la clarinette dès l'entrée de la pièce et dans la fameuse harmonisation d'Isaac, bien sûr. Écoutons.

C'était Im Fremden Land de Philippe Hersant, une commande de l'Association Patrimoine et Culture Européenne en région Midi-Pyrénées. La pièce est dédiée à la mémoire d'Olivier Greif, un musicien français disparu en 2000. Dans le présent enregistrement réalisé en 2003 au studio 104 de la Maison de Radio, vous avez entendu Jérôme Comte à la clarinette, Alice Adair au piano, ainsi que les membres du Quatuor Noir. Et maintenant, le dernier de cette série de paysages, c'est le compositeur allemand Ronald Steckel qui l'avait écrit en 1990. Et pour lui, un soundscape doit être surtout silencieux.

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1: Parmi les compositeurs du passé qui s'invitent à la table des créateurs d'aujourd'hui, Robert Schumann n'est pas le dernier. Hommage, relecture, citation, métamorphose, conversation, réflexion autour sont les viatiques des multiples voyages en Schumanie qui nous sont proposés. Une certaine irrévérence, des formes de désacralisation, l'ironie sont souvent présentes tout au long de ces voyages, dont le premier d'entre eux va se faire en compagnie du compositeur franco-argentin Oscar Strasnoy. Soum, S-U-M, cycle de 4 pièces pour orchestre composé par Strasnoy de 2005 à 2011, s'affiche aussi cosmopolite qu'ironique, nous dit Pablo Flessel. Soum renvoie au préfixe grec qui signifie « avec », »,« ensemble », ainsi qu'au substantif latin « summa », qui englobe les notions d'agrégation, d'essentialité et de point culminant. Le titre de la seconde pièce orchestrale utilise la lettre « y » de notre alphabet, mais ne renvoie pas pour autant à ce « y », mais plutôt au sens du son qui la désigne en anglais, à savoir « why », »,« pourquoi ». Voici la clé qui nous mène à « Farum », la troisième des huit, Fantasiestücke opus 12 de Robert Schumann, pièce qui sert de prétexte et de sous-texte à la composition que voici.

0: Why, seconde des quatre pièces pour orchestre indépendantes formant le cycle Zoom d'Oscar Strasnoy, était interprétée par l'Orchestre Philharmonique de Radio France, dirigé par Susanna Melki. Une belle partition qui nous rappelle qu'Oscar Strasnoy a étudié auprès d'un coutumier de travaux sur le répertoire, l'Allemand Hans Zender, que nous retrouverons un peu plus tard dans notre programmation.
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0: Le compositeur Georg Courtag, par son art accompli de l'esquisse sonore, était, on peut s'amuser à le dire, a posteriori, appelé à rencontrer l'univers de Schumann dans le sien propre. Le chemin qu'il a choisi pour ce faire est l'hommage. Le titre, hommage à R.S.C.H., renvoie à Bartok, son compatriote, qui avait intitulé de cette manière son propre hommage à Schumann dans le troisième livre du recueil Microcosmos. Il s'agit d'un des opus les plus célèbres de Courtag. Bien que créé en 1990, les premières ébauches datent de 1975. L'ensemble fourmille de références à l'œuvre de Schumann, dont la plus évidente reste la formation alto-clarinette-piano, celle des Märchenerzählungen, les fameux contes de fées du compositeur allemand. Le cycle de Courtag se compose de six pièces portant chacune une référence schumannienne plus ou moins explicite. Par exemple, les deuxième et troisième pièces renvoient respectivement à Eusebius, abrégé en la seule initiale E dans le titre de Courtag, et Florestan, abrégé en F, soit les doubles ou doppelgängers aux caractères opposés utilisés par Schumann pour mieux vivre sa vie d'homme et de créateur.

0: Nous écoutions Hélène Dessin à l'alto, Ronald van Spendonck à la clarinette et Nathanaël Gouin au piano. Ils nous interprétaient Hommage à RSCH de Courtac, un disque Fuga Libera, né de la fascination que Schumann a toujours exercée sur l'altiste Hélène Dessin et sur lequel on trouve en toute logique les Märchenerzählungen opus 132 et les Märchenbilder opus 113 aux côtés des œuvres de Courtac.
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0: Les contes de fées schumanniens n'ont pas inspiré le seul Courtag. Ainsi, le clarinettiste et compositeur allemand Jörg Widmann en a-t-il tiré une œuvre féerique qu'il a composée pour lui et ses amis musiciens, l'altiste Tabeat Zimmermann et le pianiste Dennis Varjon. Cette œuvre née également du constat établi par le clarinettiste du manque flagrant de partitions mêlant les sonorités de son instrument à celles de l'alto, a été baptisée « Es war einmal, il était une fois ». Un véritable travail d'orfèvre qui figure en bonne place sur un disque du label Mirios, qui fait la part belle à l'univers des contes, en l'occurrence ceux du romantisme allemand si bien incarné par Schumann. On y trouve, comme sur le disque d'Hélène Dessin, les Märchenerzählungen opus 132 et les Märchenbilder opus 113, ainsi que les Fantasiestücke opus 73, un disque maître au centre duquel on écoute ce « Es war einmal » de Jörg Widmann.

0: Es war einmal de Jörg Widmann, interprété par le compositeur à la clarinette aux côtés de l'altiste allemande Tabea Zimmermann et du pianiste hongrois Denis Varjon.
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0: Place à présent à l'italien Stefano Gervasoni et son album Le Pré. Figure sur ce disque une pièce pour piano et dispositif électronique joué en temps réel, inspirée de Schumann et intitulée Luce ignota della sera, lumière inconnue du soir. Une pièce pour des adultes essayant d'être des enfants, nous dit le compositeur. La partie harmonique est assurée par le pianiste. Quant à la partie électronique projetée à l'intérieur du piano, elle contient une ligne monodique jouée par un pianiste avec une seule main. Cette ligne vocale, tout en résonance, est en quelque sorte une voix intérieure, tout à la fois magique et empreinte de folie, tropisme de l'univers schumannien.

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1: Place à présent à Heinz Holliger sur La Contemporaine et sa partition de 1987 intitulée Gesänge der Frühe, chant de l'aube, renvoyant aux 5 pièces pour piano puis 133 du même titre composées par Schumann 3 ans avant sa mort, époque à laquelle le compositeur souffrait déjà de déclin mental et émotionnel. La partition d'Holliger se destine à un orchestre, un chœur et bandes magnétiques. Elle évoque la folie à travers ses références au compositeur Schumann et au poète Hölderlin. Elle s'ouvre sur la superposition d'un poème de Hölderlin et d'un arrangement pour chœur des Gesänge der Frühe de Schumann. La bande magnétique contient des textes lus que Schumann et ses proches ont écrits juste avant le décès du compositeur.

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1: Nous écoutions les Gesänge der Frühe, les chants de l'aube, du compositeur suisse Heinz Holliger, partition pour chœur, orchestre et bande, d'après Robert Schumann et Friedrich Hölderlin. Une interprétation que l'on doit aux forces de la radio de Stuttgart, le chœur et l'orchestre de la SWR, la Südwestrundfunk, placé sous la direction du compositeur.
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1: Le compositeur et pianiste allemand Hermann Keller, né en 1945, nous a quittés en mars 2018. Lui aussi a reflété son travail dans celui de Schumann. Ses Schumann-Metamorphosen, ou Métamorphose de Schumann pour violon et piano, datent de 1996. Étagée en 9 parties soigneusement structurées, cette partition montre d'autres manières de traiter un matériau thématique romantique. Dans l'énoncé du thème, on peut reconnaître les Geistervariationen en mi bémol de 1854, viennent ensuite des thèmes puisés dans le concerto en ré mineur, puis enfin des réminiscences acoustiques du Lied Mondnacht, Nuit au clair de lune, sur un poème d'Eichendorff tiré des Liederkreis.

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1: Hans Zander, un nom qui peut s'inviter à la mémoire quand on songe à des métamorphoses musicales. Le compositeur et chef d'orchestre allemand est souvent cité pour ses ouvrages se basant sur le répertoire, ses arrangements et autres interprétations composées, telles son adaptation épatante du Winterreise de Schubert. C'est en 1997 qu'il commet sa Schumann Fantasie pour grand orchestre, une œuvre en six parties rendant hommage à la fantaisie pour piano opus 17 de Schumann. Ce succès de prélude, Ruine, basé sur le premier mouvement de la fantaisie opus 17, Interlude 1, Triumphbogen, Arc de Triomphe, basé sur le second mouvement de la fantaisie, Interlude 2 et enfin Sternennacht, Nuit étoilée, basé sur le troisième mouvement de la fantaisie opus 17. La Junge Deutsche Philharmonie est dirigée par Hans Zander.